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Bonjour à tous, on commence votre horoscope de ce lundi 29 juin par les béliers. Quelques imprévus viennent chambouler vos plans, inutile de vous agacer. Votre capacité d'adaptation fera rapidement la différence. Taureau, la prudence reste votre meilleur allié aujourd'hui. Gémeaux, un échange sincère permet d'apaiser certaines tensions familiales. Cancer, une gestion attentionnée ou un mot doux pourrait transformer l'ambiance de votre vie affective. Les lions, vous avez tendance à vouloir tout gérer en même temps. Vierge, la fatigue s'accumule discrètement, accordez-vous une vraie pause. Balance, prenez le temps de réfléchir avant de trancher. Scorpion, une atmosphère tendre et agréable entoure votre vie sentimentale. Sagittaire, les circonstances jouent en votre faveur. Capricorne, une évolution positive se dessine à l'horizon. Verseau, vous multipliez les envies et les projets. Et enfin les poissons, si l'ambiance est tendue à la maison, évitez d'alimenter les discussions. Je vous souhaite à tous une

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1: Ce soir sur TF1, retrouvez un épisode inédit de Camping Paradis. France 2, Meurtre au Paradis. France 3, En attendant Bojangle sur Canal. La ville nous appartient sur M6 Football. La Coupe du Monde qui continue avec la suite des 16e de finale. Et ce sera suivi d'un second match à 22h20. Attention, hein, ce premier match de 16e de finale, coup d'envoi à 19h. Allez, on poursuit avec West Side Story sur W9. TMC, vous pourrez trouver Dune et puis sur TFX, appel d'urgence, Rix, Chauffard et Feria. Les gendarmes de Nîmes ne sont pas à la fête. Voilà, je vous laisse faire votre choix et par avance, une excellente soirée devant votre télévision.
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votre horoscope de ce lundi 29 juin par les béliers. Quelques imprévus viennent chambouler vos plans. Inutile de vous agacer. Votre capacité d'adaptation fera rapidement la différence. Taureau, la prudence reste votre meilleur allié aujourd'hui. Gémeaux, un échange sincère permet d'apaiser certaines tensions familiales. Cancer, une gestion attentionnée ou un mot doux pourrait transformer l'ambiance de votre vie affective. Les lions, vous avez tendance à vouloir tout gérer en même temps. Vierge, la fatigue s'accumule discrètement. Accordez-vous une vraie pause. Balance, prenez le temps de réfléchir avant de trancher. Scorpion, une atmosphère tendre et agréable entoure votre vie sentimentale. Sagittaire, les circonstances jouent en votre faveur. Capricorne, une évolution positive se dessine à l'horizon. Verseau, vous multipliez les envies et les projets. Et enfin les poissons, si l'ambiance est tendue à la maison, évitez d'alimenter les discussions. Je vous souhaite à tous une bonne journée.

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Ce soir sur TF1, retrouvez un épisode inédit de Camping Paradis. France 2, Meurtre au Paradis. France 3, En attendant Bojangles sur Canal. La ville nous appartient sur M6 Football. La Coupe du Monde qui continue avec la suite des 16e de finale. Et ce sera suivi d'un second match à 22h20. Attention, ce premier match de 16e de finale, coup d'envoi à 19h. Allez, on poursuit avec West Side Story sur W9. TMC, vous pourrez retrouver Dune et puis sur TFX, appel d'urgence, Rix, Chauffard et Feria. Les gendarmes de Nîmes ne sont pas à la fête. Voilà, je vous laisse faire votre choix et par avance, une excellente soirée devant votre télévision.

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0: 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Il est 6h.
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3: La météo des Hautes-Alpes et de la vallée de l'Ubaye avec Météo Alpes du Rance.
4: Les conditions changent aujourd'hui sur les Hautes-Alpes et l'Ubaye avec le retour d'un temps nettement plus instable et orageux. Cet après-midi, les nuages vont rapidement bourgeonner. Les premiers orages éclateront au milieu d'après-midi sur les reliefs avant de se généraliser à l'ensemble des massifs. Soyez vigilants car ils pourront déborder dans les vallées de l'Est ainsi qu'en Ubaye en laissant localement 20 à 40 mm de pluie et de la grêle jusqu'à 1,5 cm de diamètre. L'ambiance restera très chaude avec des maximales comprises entre 31 et 36 degrés sous un vent d'ouest à sud-ouest soufflant à 30-40 km/h. Demain mardi, nous connaîtrons le même type de temps pour ce qui sera la dernière journée d'instabilité. Les orages se généraliseront à tout le département au fil de l'après-midi, s'annonçant encore plus pluvieux avec 30 à 50 mm possibles sous les plus fortes cellules avant un retour au calme en milieu de soirée. Les températures fléchiront enfin pour afficher de 28 à 33 degrés au meilleur de la journée.
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0: tous, on commence votre horoscope de ce lundi 29 juin par les béliers. Quelques imprévus viennent chambouler vos plans, inutile de vous agacer. Votre capacité d'adaptation fera rapidement la différence. Taureau, la prudence reste votre meilleur allié aujourd'hui. Gémeaux, un échange sincère permet d'apaiser certaines tensions familiales. Cancer, une gestion attentionnée ou un mot doux pourrait transformer l'ambiance de votre vie affective. Les lions, vous avez tendance à vouloir tout gérer en même temps. Vierge, la fatigue s'accumule discrètement, accordez-vous une vraie pause. Balance, prenez le temps de réfléchir avant de trancher. Scorpion, une atmosphère tendre et agréable entoure votre vie sentimentale. Sagittaire, les circonstances jouent en votre faveur. Capricorne, une évolution positive se dessine à l'horizon. Verseau, vous multipliez les envies et les projets. Et enfin les poissons, si l'ambiance est tendue à la maison, évitez d'alimenter les discussions. Je vous souhaite à tous une belle semaine.
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3: Bonjour à tous, nous débutons ce flash par une triste nouvelle. Le triathlon d'Embrun a été endeuillé hier par le décès d'un participant. Âgé de 56 ans et originaire des Bouches-du-Rhône, l'athlète a été victime d'un malaise cardiaque en début de matinée lors de l'épreuve de natation. Malgré l'intervention rapide des secours, son décès a été constaté sur place. Une enquête de gendarmerie est en cours et une minute de silence a été observée en sa mémoire. La vigilance reste également de mise pour nos services de secours face aux risques environnementaux. Les sapeurs-pompiers sont intervenus hier en début d'après-midi à Puissanière pour un feu de sous-bois. Grâce à une mobilisation rapide d'une vingtaine d'hommes, les flammes ont été circonscrites après avoir parcouru environ 1000 mètres carrés. Cette intervention efficace a permis d'éviter la propagation du sinistre et de préserver 13 hectares de culture de blé aux alentours. Ces enjeux de sécurité et de protection du territoire se doublent d'une volonté de dynamiser l'économie locale. Au cœur de la préfecture, les commerçants du centre-ville de Gap tire la sonnette d'alarme. Confrontés à une multiplication des rideaux baissés et à une baisse significative de leur chiffre d'affaires, ils pointent du doigt l'inflation et la concurrence des zones périphériques. Face à l'urgence, ils appellent les élus à agir rapidement, notamment sur la question du stationnement, et réclament une mobilisation collective pour redynamiser le cœur de ville. Une dynamique de redressement qu'on le retrouve toutefois au sein d'autres structures départementales. Les entreprises s'engagent à présenter un bilan encourageant. En 2025, 272 entreprises se sont mobilisées pour accompagner plus de 1100 personnes vers l'emploi, prouvant que la performance économique peut rimer avec inclusion sociale et transition écologique. Pour garantir une sécurité optimale sur nos sommets, les gendarmes haut-alpins ont récemment validé le module estival du certificat alimentaire montagne. Escalade, progression technique et réflexes de sécurité sont au programme de cette formation. Un cursus indispensable pour offrir une réponse opérationnelle toujours plus adaptée aux besoins des habitants et des nombreux visiteurs de nos massifs. Et pour conclure ce flash, place à la détente avec un rendez-vous sportif à venir. Amis footeux, notez bien cette date. Ce samedi, Barcelonnette organise un grand tournoi de football au parc de la Sapinière. Sortez vos crampons et vos maillots pour une journée gratuite. Place sous le signe de la convivialité et de l'ambiance Coupe du Monde. Les inscriptions se feront sur place dès 10h du matin.
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2: La météo des Hautes-Alpes et de la vallée de l'Ubaye avec Météo Alpes du Rance.
3: Les conditions changent aujourd'hui sur les Hautes-Alpes et l'Ubaye avec le retour d'un temps nettement plus instable et orageux. Cet après-midi, les nuages vont rapidement bourgeonner. Les premiers orages éclateront au milieu d'après-midi sur les reliefs avant de se généraliser à l'ensemble des massifs. Soyez vigilants car ils pourront déborder dans les vallées de l'Est ainsi qu'en Ubaye en laissant localement 20 à 40 mm de pluie et de la grêle jusqu'à 1,5 cm de diamètre. L'ambiance restera très chaude avec des maximales comprises entre 31 et 36 degrés sous un vent d'ouest à sud-ouest soufflant à 30-40 km/h. Demain mardi, nous connaîtrons le même type de temps pour ce qui sera la dernière journée d'instabilité. Les orages se généraliseront à tout le département au fil de l'après-midi, s'annonçant encore plus pluvieux avec 30 à 50 mm possibles sous les plus fortes cellules avant un retour au calme en milieu de soirée. Les températures fléchiront enfin pour afficher de 28 à 33 degrés au meilleur de la journée.
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1: Ce soir sur TF1, retrouvez un épisode inédit de Camping Paradis. France 2, Meurtre au Paradis. France 3, En attendant Bojangles sur Canal. La ville nous appartient sur M6 Football. La Coupe du Monde qui continue avec la suite des 16e de finale. Et ce sera suivi d'un second match à 22h20. Attention, ce premier match de 16e de finale, coup d'envoi à 19h. Allez, on poursuit avec West Side Story sur W9. TMC, vous pourrez retrouver Dune et puis sur TFX, appel d'urgence, Rix, Chauffard et Feria. Les gendarmes de Nîmes ne sont pas à la fête. Voilà, je vous laisse faire votre choix et par avance, une excellente soirée devant votre télévision.
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3: Il est bientôt 7h.
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0: 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Il est 7h.
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3: Bonjour, un drame de l'air en Meurthe-et-Moselle. 11 personnes sont mortes hier matin dans le crash d'un avion de parachutisme à Tomblaine, près de Nancy. L'appareil, un Pilatus, est tombé subitement en pique juste après son décollage. Le pilote, 5 moniteurs et 5 infirmiers venus effectuer un baptême de l'air ont péri. Le parquet de Paris a confié l'enquête technique à la gendarmerie des transports aériens. Un premier bilan humain très lourd après la vague de chaleur. Au moins un millier de décès supplémentaires ont été enregistrés en France depuis mercredi dernier, selon Santé publique France. Une surmortalité qui touche principalement les personnes de plus de 65 ans, notamment à domicile. Et puis, une incertitude qui pèse sur l'été, alors que la canicule actuelle s'achève à peine, la France pourrait faire face à une nouvelle vague de chaleur extrême dès la semaine du 6 juillet. Plusieurs prévisionnistes anticipent un mois de juillet globalement plus chaud que les normales de saison, évoquant un retour possible des très fortes chaleurs jusqu'au 14 juillet. Les experts restent toutefois prudents face aux fortes incertitudes. Pour l'heure, on respire. Météo France se lève la vigilance rouge canicule sur l'ensemble du territoire ce lundi. L'épisode exceptionnel de grande chaleur commence à reculer, mais la prudence reste de mise. 19 départements demeurent toujours placés en vigilance orange canicule, une zone qui englobe l'Île-de-France et une grande partie de l'est du pays. Colère et tension à Narbonne, un millier de personnes, dont 300 identitaires, ont défilé ce week-end après le meurtre de Louis, un adolescent de 17 ans, tabassé à mort dans un guet-apens. La famille du jeune homme a refusé de s'associer au cortège pour éviter toute récupération politique. Le procureur exclut tout motif racial, tandis que le ministre de l'Intérieur dénonce une exploitation du drame par l'extrême droite. Nouvelle tension au Proche-Orient. Israël a mené de nouvelles frappes dans le sud du Liban sur le lendemain de la signature d'un accord cadre visant une paix durable. Un accord fermement dénoncé par le Hezbollah. L'armée israélienne affirme cibler des combattants islamistes près de sa zone de sécurité. Elle a également annoncé la mort d'un soldat, ce qui porte à 37 ses pertes militaires dans le pays voisin. Enfin, on termine avec du sport et du football. C'est le tout premier pays à se qualifier pour les huitièmes de finale de la Coupe du Monde 2026. Le Canada, l'un des trois pays hôtes, a dominé l'Afrique du Sud 1-0 hier.
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4: La météo des Hautes-Alpes et de la vallée de l'Ubaye avec Météo Alpes du Rance.
5: Les conditions changent aujourd'hui sur les Hautes-Alpes et l'Ubaye avec le retour d'un temps nettement plus instable et orageux. Cet après-midi, les nuages vont rapidement bourgeonner. Les premiers orages éclateront au milieu d'après-midi sur les reliefs avant de se généraliser à l'ensemble des massifs. Soyez vigilants car ils pourront déborder dans les vallées de l'Est ainsi qu'en Ubaye en laissant localement 20 à 40 mm de pluie et de la grêle jusqu'à 1,5 cm de diamètre. L'ambiance restera très chaude avec des maximales comprises entre 31 et 36 degrés sous un vent d'ouest à sud-ouest soufflant à 30-40 km/h. Demain mardi, nous connaîtrons le même type de temps pour ce qui sera la dernière journée d'instabilité. Les orages se généraliseront à tout le département au fil de l'après-midi, s'annonçant encore plus pluvieux avec 30 à 50 mm possibles sous les plus fortes cellules avant un retour au calme en milieu de soirée. Les températures fléchiront enfin pour afficher de 28 à 33 degrés au meilleur de la journée.
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0: tous, on commence votre horoscope de ce lundi 29 juin par les béliers. Quelques imprévus viennent chambouler vos plans, inutile de vous agacer. Votre capacité d'adaptation fera rapidement la différence. Taureau, la prudence reste votre meilleur allié aujourd'hui. Gémeaux, un échange sincère permet d'apaiser certaines tensions familiales. Cancer, une gestion attentionnée ou un mot doux pourrait transformer l'ambiance de votre vie affective. Les lions, vous avez tendance à vouloir tout gérer en même temps. Vierge, la fatigue s'accumule discrètement, accordez-vous une vraie pause. Balance, prenez le temps de réfléchir avant de trancher. Scorpion, une atmosphère tendre et agréable entoure votre vie sentimentale. Sagittaire, les circonstances jouent en votre faveur. Capricorne, une évolution positive se dessine à l'horizon. Verseau, vous multipliez les envies et les projets. Et enfin les poissons, si l'ambiance est tendue à la maison, évitez d'alimenter les discussions. Je vous souhaite à tous une belle semaine.
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2: Bonjour à tous. Nous débutons ce flash par une triste nouvelle. Le triathlon d'Embrun a été endeuillé hier par le décès d'un participant âgé de 56 ans et originaire des Bouches-du-Rhône. L'athlète a été victime d'un malaise cardiaque en début de matinée lors de l'épreuve de natation. Malgré l'intervention rapide des secours, son décès a été constaté sur place. Une enquête de gendarmerie est en cours et une minute de silence a été observée en sa mémoire. La vigilance reste également de mise pour nos services de secours face aux risques environnementaux. Les sapeurs-pompiers sont intervenus hier en début d'après-midi à Puissanière pour un feu de sous-bois. Grâce à une mobilisation rapide d'une vingtaine d'hommes, les flammes ont été circonscrites après avoir parcouru environ 1000 mètres carrés. Cette intervention efficace a permis d'éviter la propagation du sinistre et de préserver 13 hectares de culture de blé aux alentours. Ces enjeux de sécurité et de protection du territoire se doublent d'une volonté de dynamiser l'économie locale. Au cœur de la préfecture, les commerçants du centre-ville de Gap tire la sonnette d'alarme. Confrontés à une multiplication des rideaux baissés et à une baisse significative de leur chiffre d'affaires, ils pointent du doigt l'inflation et la concurrence des zones périphériques. Face à l'urgence, ils appellent les élus à agir rapidement, notamment sur la question du stationnement, et réclament une mobilisation collective pour redynamiser le cœur de ville. Une dynamique de redressement qu'on le retrouve toutefois au sein d'autres structures départementales. Les entreprises s'engagent à présenter un bilan encourageant. En 2025, 272 entreprises se sont mobilisées pour accompagner plus de 1100 personnes vers l'emploi, prouvant que la performance économique peut rimer avec inclusion sociale et transition écologique. Pour garantir une sécurité optimale sur nos sommets, les gendarmes haut-alpins ont récemment validé le module estival du certificat alimentaire montagne. Escalade, progression technique et réflexes de sécurité sont au programme de cette formation. Un cursus indispensable pour offrir une réponse opérationnelle toujours plus adaptée aux besoins des habitants et des nombreux visiteurs de nos massifs. Et pour conclure ce flash, place à la détente avec un rendez-vous sportif à venir. Amis footeux, notez bien cette date. Ce samedi, Barcelonnette organise un grand tournoi de football au parc de la Sapinière. Sortez vos crampons et vos maillots pour une journée gratuite. Placé sous le signe de la convivialité et de l'ambiance Coupe du Monde. Les inscriptions se feront sur place dès 10h du matin.
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2: Les conditions changent aujourd'hui sur les Hautes-Alpes et l'Ubaye avec le retour d'un temps nettement plus instable et orageux. Cet après-midi, les nuages vont rapidement bourgeonner. Les premiers orages éclateront au milieu d'après-midi sur les reliefs avant de se généraliser à l'ensemble des massifs. Soyez vigilants car ils pourront déborder dans les vallées de l'Est ainsi qu'en Ubaye en laissant localement 20 à 40 mm de pluie et de la grêle jusqu'à 1,5 cm de diamètre. L'ambiance restera très chaude avec des maximales comprises entre 31 et 36 degrés sous un vent d'ouest à sud-ouest soufflant à 30-40 km/h. Demain mardi, nous connaîtrons le même type de temps pour ce qui sera la dernière journée d'instabilité. Les orages se généraliseront à tout le département au fil de l'après-midi, s'annonçant encore plus pluvieux avec 30 à 50 mm possibles sous les plus fortes cellules avant un retour au calme en milieu de soirée. Les températures fléchiront enfin pour afficher de 28 à 33 degrés au meilleur de la journée.
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0: 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Ce soir sur TF1, retrouvez un épisode inédit de Camping Paradis. France 2, Meurtre au Paradis. France 3, En attendant Bojangle sur Canal. La ville nous appartient sur M6 Football. La Coupe du Monde qui continue avec la suite des 16e de finale. Et ce sera suivi d'un second match à 22h20. Attention, ce premier match de 16e de finale, coup d'envoi à 19h. Allez, on poursuit avec West Side Story sur W9. TMC, vous pourrez retrouver Dune et puis sur TFX, appel d'urgence, Rix, Chauffard et Feria. Les gendarmes de Nîmes ne sont pas à la fête. Voilà, je vous laisse faire votre choix et par avance, une excellente soirée devant votre télévision.
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3: Il est bientôt 8h.
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3: Bonjour, un drame de l'air en Meurthe-et-Moselle. 11 personnes sont mortes hier matin dans le crash d'un avion de parachutisme à Tomblaine, près de Nancy. L'appareil, un Pilatus, est tombé subitement en pique juste après son décollage. Le pilote, 5 moniteurs et 5 infirmiers venus effectuer un baptême de l'air ont péri. Le parquet de Paris a confié l'enquête technique à la gendarmerie des transports aériens. Un premier bilan humain très lourd après la vague de chaleur. Au moins un millier de décès supplémentaires ont été enregistrés en France depuis mercredi dernier, selon Santé publique France. Une surmortalité qui touche principalement les personnes de plus de 65 ans, notamment à domicile. Et puis, une incertitude qui pèse sur l'été, alors que la canicule actuelle s'achève à peine, la France pourrait faire face à une nouvelle vague de chaleur extrême dès la semaine du 6 juillet. Plusieurs prévisionnistes anticipent un mois de juillet globalement plus chaud que les normales de saison, évoquant un retour possible des très fortes chaleurs jusqu'au 14 juillet. Les experts restent toutefois prudents face aux fortes incertitudes. Pour l'heure, on respire. Météo France se lève la vigilance rouge canicule sur l'ensemble du territoire ce lundi. L'épisode exceptionnel de grande chaleur commence à reculer, mais la prudence reste de mise. 19 départements demeurent toujours placés en vigilance orange canicule, une zone qui englobe l'Île-de-France et une grande partie de l'est du pays. Colère et tension en Narbonne, un millier de personnes, dont 300 identitaires, ont défilé ce week-end après le meurtre de Louis, un adolescent de 17 ans, tabassé à mort dans un guet-apens. La famille du jeune homme a refusé de s'associer au cortège pour éviter toute récupération politique. Le procureur exclut tout motif racial, tandis que le ministre de l'Intérieur dénonce une exploitation du drame par l'extrême droite. Nouvelle tension au Proche-Orient. Israël a mené de nouvelles frappes dans le sud du Liban sur le lendemain de la signature d'un accord cadre visant une paix durable. Un accord fermement dénoncé par le Hezbollah. L'armée israélienne affirme cibler des combattants islamistes près de sa zone de sécurité. Elle a également annoncé la mort d'un soldat, ce qui porte à 37 ses pertes militaires dans le pays voisin. Enfin, on termine avec du sport et du football. C'est le tout premier pays à se qualifier pour les huitièmes de finale de la Coupe du Monde 2026. Le Canada, l'un des trois pays hôtes, a dominé l'Afrique du Sud 1-0 hier.
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4: La météo des Hautes-Alpes et de la vallée de l'Ubaye avec Météo Alpes du Rance.
5: Les conditions changent aujourd'hui sur les Hautes-Alpes et l'Ubaye avec le retour d'un temps nettement plus instable et orageux. Cet après-midi, les nuages vont rapidement bourgeonner. Les premiers orages éclateront au milieu d'après-midi sur les reliefs avant de se généraliser à l'ensemble des massifs. Soyez vigilants car ils pourront déborder dans les vallées de l'Est ainsi qu'en Ubaye en laissant localement 20 à 40 mm de pluie et de la grêle jusqu'à 1,5 cm de diamètre. L'ambiance restera très chaude avec des maximales comprises entre 31 et 36 degrés sous un vent d'ouest à sud-ouest soufflant à 30-40 km/h. Demain mardi, nous connaîtrons le même type de temps pour ce qui sera la dernière journée d'instabilité. Les orages se généraliseront à tout le département au fil de l'après-midi, s'annonçant encore plus pluvieux avec 30 à 50 mm possibles sous les plus fortes cellules avant un retour au calme en milieu de soirée. Les températures fléchiront enfin pour afficher de 28 à 33 degrés au meilleur de la journée.
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tous, on commence votre horoscope de ce lundi 29 juin par les béliers. Quelques imprévus viennent chambouler vos plans, inutile de vous agacer. Votre capacité d'adaptation fera rapidement la différence. Taureau, la prudence reste votre meilleur allié aujourd'hui. Gémeaux, un échange sincère permet d'apaiser certaines tensions familiales. Cancer, une gestion attentionnée ou un mot doux pourrait transformer l'ambiance de votre vie affective. Les lions, vous avez tendance à vouloir tout gérer en même temps. Vierge, la fatigue s'accumule discrètement, accordez-vous une vraie pause. Balance, prenez le temps de réfléchir avant de trancher. Scorpion, une atmosphère tendre et agréable entoure votre vie sentimentale. Sagittaire, les circonstances jouent en votre faveur. Capricorne, une évolution positive se dessine à l'horizon. Verseau, vous multipliez les envies et les projets. Et enfin les poissons, si l'ambiance est tendue à la maison, évitez d'alimenter les discussions. Je vous souhaite à tous une belle

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3: Bonjour à tous, nous débutons ce flash par une triste nouvelle. Le triathlon d'Embrun a été endeuillé hier par le décès d'un participant. Âgé de 56 ans et originaire des Bouches-du-Rhône, l'athlète a été victime d'un malaise cardiaque en début de matinée lors de l'épreuve de natation. Malgré l'intervention rapide des secours, son décès a été constaté sur place. Une enquête de gendarmerie est en cours et une minute de silence a été observée en sa mémoire. La vigilance reste également de mise pour nos services de secours face aux risques environnementaux. Les sapeurs-pompiers sont intervenus hier en début d'après-midi à Puissanière pour un feu de sous-bois. Grâce à une mobilisation rapide d'une vingtaine d'hommes, les flammes ont été circonscrites après avoir parcouru environ 1000 mètres carrés. Cette intervention efficace a permis d'éviter la propagation du sinistre et de préserver 13 hectares de cultures de blé aux alentours. Ces enjeux de sécurité et de protection du territoire se doublent d'une volonté de dynamiser l'économie locale. Au cœur de la préfecture, les commerçants du centre-ville de Gap tire la sonnette d'alarme. Confrontés à une multiplication des rideaux baissés et à une baisse significative de leur chiffre d'affaires, ils pointent du doigt l'inflation et la concurrence des zones périphériques. Face à l'urgence, ils appellent les élus à agir rapidement, notamment sur la question du stationnement, et réclament une mobilisation collective pour redynamiser le cœur de ville. Une dynamique de redressement qu'on le retrouve toutefois au sein d'autres structures départementales. Les entreprises s'engagent à présenter un bilan encourageant. En 2025, 272 entreprises se sont mobilisées pour accompagner plus de 1100 personnes vers l'emploi, prouvant que la performance économique peut rimer avec inclusion sociale et transition écologique. Pour garantir une sécurité optimale sur nos sommets, les gendarmes haut-alpins ont récemment validé le module estival du certificat alimentaire montagne. Escalade, progression technique et réflexes de sécurité sont au programme de cette formation. Un cursus indispensable pour offrir une réponse opérationnelle toujours plus adaptée aux besoins des habitants et des nombreux visiteurs de nos massifs. Et pour conclure ce flash, place à la détente avec un rendez-vous sportif à venir. Amis footeux, notez bien cette date. Ce samedi, Barcelonnette organise un grand tournoi de football au parc de la Sapinière. Sortez vos crampons et vos maillots pour une journée gratuite. Placez sous le signe de la convivialité et de l'ambiance Coupe du Monde. Les inscriptions se feront sur place dès 10h du matin.
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2: La météo des Hautes-Alpes et de la vallée de l'Ubaye avec Météo Alpes d'Urance.
3: Les conditions changent aujourd'hui sur les Hautes-Alpes et l'Ubaye avec le retour d'un temps nettement plus instable et orageux. Cet après-midi, les nuages vont rapidement bourgeonner. Les premiers orages éclateront au milieu d'après-midi sur les reliefs avant de se généraliser à l'ensemble des massifs. Soyez vigilants car ils pourront déborder dans les vallées de l'Est ainsi qu'en Ubaye en laissant localement 20 à 40 mm de pluie et de la grêle jusqu'à 1,5 cm de diamètre. L'ambiance restera très chaude avec des maximales comprises entre 31 et 36 degrés sous un vent d'ouest à sud-ouest soufflant à 30-40 km/h. Demain mardi, nous connaîtrons le même type de temps pour ce qui sera la dernière journée d'instabilité. Les orages se généraliseront à tout le département au fil de l'après-midi, s'annonçant encore plus pluvieux avec 30 à 50 mm possibles sous les plus fortes cellules avant un retour au calme en milieu de soirée. Les températures fléchiront enfin pour afficher de 28 à 33 degrés au meilleur de la journée.
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1: Ce soir sur TF1, retrouvez un épisode inédit de Camping Paradis. France 2, Meurtre au Paradis. France 3, En attendant Bojangles sur Canal. La ville nous appartient sur M6 Football. La Coupe du Monde qui continue avec la suite des 16e de finale. Et ce sera suivi d'un second match à 22h20. Attention à ce premier match de 16e de finale, coup d'envoi à 19h. Allez, on poursuit avec West Side Story sur W9. Vous pourrez retrouver Dune et puis sur TFX, appel d'urgence, Rix, Chauffard et Feria. Les gendarmes de Nîmes ne sont pas à la fête. Voilà, je vous laisse faire votre choix et par avance, une excellente soirée devant votre télévision.
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4: 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Il est bientôt 9h.
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0: 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Il est 9h.
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2: Bonjour, après 11 jours de chaleur, il n'y a plus de département en vigilance rouge canicule aujourd'hui. L'alerte orange a été levée dans plusieurs départements. Le Premier ministre Sébastien Lecornu doit présider en fin d'après-midi une nouvelle cellule interministérielle de crise pour dresser le bilan de cet épisode. Et puis prudence dans le Vaucluse, placé en vigilance rouge, mais cette fois pour risque très élevé de feux de forêt. Cet autre territoire du sud-est et du golfe du Lion sont en vigilance orange. Il fera plus frais que vendredi dernier, en tout cas pour la suite du brevet. Les collégiens découvrent en ce moment même le sujet d'histoire géographique. Ils s'attaqueront ensuite aux sciences dans l'après-midi. La loi d'urgence agricole arrive aujourd'hui au Sénat et l'examen s'annonce très tendu. Un amendement propose de réautoriser à titre dérogatoire l'acétamipride, un insecticide interdit en France depuis 2016 et surnommé le tueur d'abeilles. La marque d'eau en bouteille Volvic, condamnée pour pratique commerciale trompeuse à cause des mentions neutres en carbone et 100% recyclables affichées sur ses bouteilles, l'entreprise devra verser 75 000 euros de dommages et intérêts à l'association de consommateurs CLCV. Un avion qui servait pour un baptême de parachute s'est écrasé près de Nancy hier. Les 11 personnes présentes à bord sont décédées. Une enquête est en cours pour déterminer les circonstances du drame. Pour cet accident qui est le plus grave et le plus meurtrier en France pour l'aviation légère. À Narbonne, un millier de personnes, dont 300 identitaires, ont défilé ce week-end après le meurtre de Louis, un adolescent de 17 ans tabassé à mort dans un guet-apens. La famille du jeune a refusé de s'associer au cortège pour éviter toute récupération politique. Le procureur exclut tout motif racial, tandis que le ministre de l'Intérieur dénonce une exploitation du drame par l'extrême droite. Au Moyen-Orient, encore des promesses. Les États-Unis et l'Iran vont suspendre leurs récentes attaques mutuelles, selon les annonces d'un responsable américain ce dimanche. Il est aussi prévu que les discussions techniques continuent. Côté iranien, on prévient que toute ingérence dans la gestion par Téhéran du détroit d'Hormuz risque d'accroître les tensions. Enfin, du football, c'est le premier pays qualifié pour les huitièmes de finale de la Coupe du Monde. Le Canada, un des trois pays hôtes, a dominé l'Afrique du Sud 1-0 hier. Dans les autres matchs à l'affiche ce soir, Brésil, Japon et Allemagne-Paraguay, les Bleus, eux, entreront en piste demain.
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3: La météo des Hautes-Alpes et de la vallée de l'Ubaye avec Météo Alpes du Rance.
4: Les conditions changent aujourd'hui sur les Hautes-Alpes et l'Ubaye avec le retour d'un temps nettement plus instable et orageux. Cet après-midi, les nuages vont rapidement bourgeonner. Les premiers orages éclateront au milieu d'après-midi sur les reliefs avant de se généraliser à l'ensemble des massifs. Soyez vigilants car ils pourront déborder dans les vallées de l'Est ainsi qu'en Ubaye en laissant localement 20 à 40 mm de pluie et de la grêle jusqu'à 1,5 cm de diamètre. L'ambiance restera très chaude avec des maximales comprises entre 31 et 36 degrés sous un vent d'ouest à sud-ouest soufflant à 30-40 km/h. Demain mardi, nous connaîtrons le même type de temps pour ce qui sera la dernière journée d'instabilité. Les orages se généraliseront à tout le département au fil de l'après-midi, s'annonçant encore plus pluvieux avec 30 à 50 mm possibles sous les plus fortes cellules avant un retour au calme en milieu de soirée. Les températures fléchiront enfin pour afficher de 28 à 33 degrés au meilleur de la journée.
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0: tous, on commence votre horoscope de ce lundi 29 juin par les béliers. Quelques imprévus viennent chambouler vos plans, inutile de vous agacer. Votre capacité d'adaptation fera rapidement la différence.
1: Taureau, la prudence reste votre meilleur allié aujourd'hui.
2: Gémeaux, un échange sincère permet d'apaiser certaines tensions familiales.
3: Cancer, une gestion attentionnée ou un mot doux pourrait transformer l'ambiance de votre vie affective.
4: Les lions, vous avez tendance à vouloir tout gérer en même temps.
5: Vierge, la fatigue s'accumule discrètement, accordez-vous une vraie pause.
6: Balance, prenez le temps de réfléchir avant de trancher.
7: Scorpion, une atmosphère tendre et agréable entoure votre vie sentimentale.
8: Sagittaire, les circonstances jouent en votre faveur.
9: Capricorne, une évolution positive se dessine à l'horizon.
10: Verseau, vous multipliez les envies et les projets.
11: Et enfin les poissons, si l'ambiance est tendue à la maison, évitez d'alimenter les discussions.
0: Je vous souhaite à tous une

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2: Bonjour à tous. Nous débutons ce flash par une triste nouvelle. Le triathlon d'Embrun a été endeuillé hier par le décès d'un participant. Âgé de 56 ans et originaire des Bouches-du-Rhône, l'athlète a été victime d'un malaise cardiaque en début de matinée lors de l'épreuve de natation. Malgré l'intervention rapide des secours, son décès a été constaté sur place. Une enquête de gendarmerie est en cours et une minute de silence a été observée en sa mémoire. La vigilance reste également de mise pour nos services de secours face aux risques environnementaux. Les pompiers sont intervenus hier en début d'après-midi à Puissanières pour un feu de sous-bois. Grâce à une mobilisation rapide d'une vingtaine d'hommes, les flammes ont été circonscrites après avoir parcouru environ 1000 mètres carrés. Cette intervention efficace a permis d'éviter la propagation du sinistre et de préserver 13 hectares de culture de blé aux alentours. Ces enjeux de sécurité et de protection du territoire se doublent d'une volonté de dynamiser l'économie locale. Au cœur de la préfecture, les commerçants du centre-ville de Gap tire la sonnette d'alarme. Confrontés à une multiplication des rideaux baissés et à une baisse significative de leur chiffre d'affaires, ils pointent du doigt l'inflation et la concurrence des zones périphériques. Face à l'urgence, ils appellent les élus à agir rapidement, notamment sur la question du stationnement, et réclament une mobilisation collective pour redynamiser le cœur de ville. Une dynamique de redressement qu'on le retrouve toutefois au sein d'autres structures départementales. Les entreprises s'engagent à présenter un bilan encourageant. En 2025, 272 entreprises se sont mobilisées pour accompagner plus de 1100 personnes vers l'emploi, prouvant que la performance économique peut rimer avec inclusion sociale et transition écologique. Pour garantir une sécurité optimale sur nos sommets, les gendarmes haut-alpins ont récemment validé le module estival du certificat alimentaire montagne. Escalade, progression technique et réflexes de sécurité sont au programme de cette formation, un cursus indispensable pour offrir une réponse opérationnelle toujours plus adaptée aux besoins des habitants et des nombreux visiteurs de nos massifs. Et pour conclure ce flash, place à la détente avec un rendez-vous sportif à venir. Amis footeux, notez bien cette date. Ce samedi, Barcelonnette organise un grand tournoi de football au parc de la Sapinière. Sortez vos crampons et vos maillots pour une journée gratuite placée sous le signe de la convivialité et de l'ambiance Coupe du Monde. Les inscriptions se feront sur place dès 10h du matin.
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1: La météo des Hautes-Alpes et de la vallée de l'Ubaye avec Météo Alpes d'Urance.
2: Les conditions changent aujourd'hui sur les Hautes-Alpes et l'Ubaye avec le retour d'un temps nettement plus instable et orageux. Cet après-midi, les nuages vont rapidement bourgeonner. Les premiers orages éclateront au milieu d'après-midi sur les reliefs avant de se généraliser à l'ensemble des massifs. Soyez vigilants car ils pourront déborder dans les vallées de l'Est ainsi qu'en Ubaye en laissant localement 20 à 40 mm de pluie et de la grêle jusqu'à 1,5 cm de diamètre. L'ambiance restera très chaude avec des maximales comprises entre 31 et 36 degrés sous un vent d'ouest à sud-ouest soufflant à 30-40 km/h. Demain mardi, nous connaîtrons le même type de temps pour ce qui sera la dernière journée d'instabilité. Les orages se généraliseront à tout le département au fil de l'après-midi, s'annonçant encore plus pluvieux avec 30 à 50 mm possibles sous les plus fortes cellules avant un retour au calme en milieu de soirée. Les températures fléchiront enfin pour afficher de 28 à 33 degrés au meilleur de la journée.
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0: Le programme télé. Ce soir sur TF1, retrouvez un épisode inédit de Camping Paradis. France 2, Meurtre au Paradis. France 3, En attendant Bojangles sur Canal. La ville nous appartient sur M6 Football. La Coupe du Monde qui continue avec la suite des 16e de finale. Et ce sera suivi d'un second match à 22h20. Attention, hein, ce premier match de 16e de finale, coup d'envoi à 19h. Allez, on poursuit avec West Side Story sur W9, TMC. Vous pourrez retrouver Dune et puis sur TFX, appel d'urgence, Rix, Chauffard et Feria. Les gendarmes de Nîmes ne sont pas à la fête. Voilà, je vous laisse faire votre choix et par avance, une excellente soirée devant votre télévision. 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
3: Bonjour, après 11 jours de chaleur, il n'y a plus de département en vigilance rouge canicule aujourd'hui. L'alerte orange a été levée dans plusieurs départements. Le Premier ministre Sébastien Lecornu doit présider en fin d'après-midi une nouvelle cellule interministérielle de crise pour dresser le bilan de cet épisode. Et puis prudence dans le Vaucluse, placé en vigilance rouge, mais cette fois pour risque très élevé de feu de forêt. Cet autre territoire du sud-est et du golfe du Lion sont en vigilance orange. Il fera plus frais que vendredi dernier, en tout cas pour la suite du brevet. Les collégiens découvrent en ce moment même le sujet d'histoire géographie. Ils s'attaqueront ensuite aux sciences dans l'après-midi. La loi d'urgence agricole arrive aujourd'hui au Sénat et l'examen s'annonce très tendu. Un amendement propose de réautoriser à titre dérogatoire l'acétamipride, un insecticide interdit en France depuis 2016 et surnommé le tueur d'abeilles. La marque d'eau en bouteille Volvic, condamnée pour pratique commerciale trompeuse à cause des mentions neutres en carbone et 100% recyclable affichées sur ses bouteilles, l'entreprise devra verser 75 000 euros de dommages et intérêts à l'association de consommateurs CLCV. Un avion qui servait pour un baptême de parachute s'est écrasé près de Nancy hier. Les 11 personnes présentes à bord sont décédées. Une enquête est en cours pour déterminer les circonstances du drame. Pour cet accident qui est le plus grave et le plus meurtrier en France pour l'aviation légère. À Narbonne, un millier de personnes, dont 300 identitaires, ont défilé ce week-end après le meurtre de Louis, un adolescent de 17 ans tabassé à mort dans un guet-apens. La famille du jeune a refusé de s'associer au cortège pour éviter toute récupération politique. Le procureur exclut tout motif racial, tandis que le ministre de l'Intérieur dénonce une exploitation du drame par l'extrême droite. Au Moyen-Orient, encore des promesses. Les États-Unis et l'Iran vont suspendre leurs récentes attaques mutuelles selon les annonces d'un responsable américain ce dimanche. Il est aussi prévu que les discussions techniques continuent. Côté iranien, on prévient que toute ingérence dans la gestion par Téhéran du détroit d'Hormuz risque d'accroître les tensions. Enfin du football, c'est le premier pays qualifié pour les huitièmes de finale de la Coupe du Monde. Le Canada, un des trois pays hôtes, a dominé l'Afrique du Sud 1-0 hier. Dans les autres matchs à l'affiche ce soir, Brésil, Japon et Allemagne, Paris. Les Bleus, eux, entreront en piste demain.
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4: La météo des Hautes-Alpes et de la vallée de l'Ubaye avec Météo Alpes du Rance.
5: Les conditions changent aujourd'hui sur les Hautes-Alpes et l'Ubaye avec le retour d'un temps nettement plus instable et orageux. Cet après-midi, les nuages vont rapidement bourgeonner. Les premiers orages éclateront au milieu d'après-midi sur les reliefs avant de se généraliser à l'ensemble des massifs. Soyez vigilants car ils pourront déborder dans les vallées de l'Est ainsi qu'en Ubaye en laissant localement 20 à 40 mm de pluie et de la grêle jusqu'à 1,5 cm de diamètre. L'ambiance restera très chaude avec des maximales comprises entre 31 et 36 degrés sous un vent d'ouest à sud-ouest soufflant à 30-40 km/h. Demain mardi, nous connaîtrons le même type de temps pour ce qui sera la dernière journée d'instabilité. Les orages se généraliseront à tout le département au fil de l'après-midi, s'annonçant encore plus pluvieux avec 30 à 50 mm possibles sous les plus fortes cellules avant un retour au calme en milieu de soirée. Les températures fléchiront enfin pour afficher de 28 à 33 degrés au meilleur de la journée.
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3: Bonjour à tous. Nous débutons ce flash par une triste nouvelle. Le triathlon d'Embrun a été endeuillé hier par le décès d'un participant. Âgé de 56 ans et originaire des Bouches-du-Rhône, l'athlète a été victime d'un malaise cardiaque en début de matinée lors de l'épreuve de natation. Malgré l'intervention rapide des secours, son décès a été constaté sur place. Une enquête de gendarmerie est en cours et une minute de silence a été observée en sa mémoire. La vigilance reste également de mise pour nos services de secours face aux risques environnementaux. Les sapeurs-pompiers sont intervenus hier en début d'après-midi à Puissanières pour un feu de sous-bois. Grâce à une mobilisation rapide d'une vingtaine d'hommes, les flammes ont été circonscrites après avoir parcouru environ 1000 mètres carrés. Cette intervention efficace a permis d'éviter la propagation du sinistre et de préserver 13 hectares de culture de blé aux alentours. Ces enjeux de sécurité et de protection du territoire se doublent d'une volonté de dynamiser l'économie locale. Au cœur de la préfecture, les commerçants du centre-ville de Gap tire la sonnette d'alarme. Confrontés à une multiplication des rideaux baissés et à une baisse significative de leur chiffre d'affaires, ils pointent du doigt l'inflation et la concurrence des zones périphériques. Face à l'urgence, ils appellent les élus à agir rapidement, notamment sur la question du stationnement, et réclament une mobilisation collective pour redynamiser le cœur de ville. Une dynamique de redressement qu'on le retrouve toutefois au sein d'autres structures départementales. Les entreprises s'engagent à présenter un bilan encourageant. En 2025, 272 entreprises se sont mobilisées pour accompagner plus de 1100 personnes vers l'emploi, prouvant que la performance économique peut rimer avec inclusion sociale et transition écologique. Pour garantir une sécurité optimale sur nos sommets, les gendarmes haut-alpins ont récemment validé le module estival du certificat alimentaire montagne. Escalade, progression technique et réflexes de sécurité sont au programme de cette formation. Un cursus indispensable pour offrir une réponse opérationnelle toujours plus adaptée aux besoins des habitants et des nombreux visiteurs de nos massifs. Et pour conclure ce flash, place à la détente avec un rendez-vous sportif à venir. Amis footeux, notez bien cette date. Ce samedi, Barcelonnette organise un grand tournoi de football au parc de la Sapinière. Sortez vos crampons et vos maillots pour une journée gratuite. Placée sous le signe de la convivialité et de l'ambiance Coupe du Monde, les inscriptions se feront sur place dès 10h du matin.
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2: La météo des Hautes-Alpes et de la vallée de l'Ubaye avec Météo Alpes d'Urance.
3: Les conditions changent aujourd'hui sur les Hautes-Alpes et l'Ubaye avec le retour d'un temps nettement plus instable et orageux. Cet après-midi, les nuages vont rapidement bourgeonner. Les premiers orages éclateront au milieu d'après-midi sur les reliefs avant de se généraliser à l'ensemble des massifs. Soyez vigilants car ils pourront déborder dans les vallées de l'Est ainsi qu'en Ubaye en laissant localement 20 à 40 mm de pluie et de la grêle jusqu'à 1,5 cm de diamètre. L'ambiance restera très chaude avec des maximales comprises entre 31 et 36 degrés sous un vent d'ouest à sud-ouest soufflant à 30-40 km/h. Demain mardi, nous connaîtrons le même type de temps pour ce qui sera la dernière journée d'instabilité. Les orages se généraliseront à tout le département au fil de l'après-midi, s'annonçant encore plus pluvieux avec 30 à 50 mm possibles sous les plus fortes cellules avant un retour au calme en milieu de soirée. Les températures fléchiront enfin pour afficher de 28 à 33 degrés au meilleur de la journée.
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3: Bonjour, après 11 jours de chaleur, il n'y a plus de département en vigilance rouge canicule aujourd'hui. L'alerte orange a été levée dans plusieurs départements. Le Premier ministre Sébastien Lecornu doit présider en fin d'après-midi une nouvelle cellule interministérielle de crise pour dresser le bilan de cet épisode. Et puis prudence dans le Vaucluse, placé en vigilance rouge, mais cette fois pour risque très élevé de feux de forêt. Cet autre territoire du sud-est et du golfe du Lion sont en vigilance orange. Il fera plus frais que vendredi dernier, en tout cas pour la suite du brevet. Les collégiens découvrent en ce moment même le sujet d'histoire-géographie. Ils s'attaqueront ensuite aux sciences dans l'après-midi. La loi d'urgence agricole arrive aujourd'hui au Sénat et l'examen s'annonce très tendu. Un amendement propose de réautoriser à titre dérogatoire l'acétamipride, un insecticide interdit en France depuis 2016 et surnommé le tueur d'abeilles. La marque d'eau en bouteille Volvic, condamnée pour pratique commerciale trompeuse à cause des mentions neutres en carbone et 100% recyclables affichées sur ses bouteilles, l'entreprise devra verser 75 000 euros de dommages et intérêts à l'association de consommateurs CLCV. Un avion qui servait pour un baptême de parachute s'est écrasé près de Nancy hier. Les 11 personnes présentes à bord sont décédées. Une enquête est en cours pour déterminer les circonstances du drame. Pour cet accident qui est le plus grave et le plus meurtrier en France pour l'aviation légère. À Narbonne, un millier de personnes, dont 300 identitaires, ont défilé ce week-end après le meurtre de Louis, un adolescent de 17 ans tabassé à mort dans un guet-apens. La famille du jeune a refusé de s'associer au cortège pour éviter toute récupération politique. Le procureur exclut tout motif racial, tandis que le ministre de l'Intérieur dénonce une exploitation du drame par l'extrême droite. Au Moyen-Orient, encore des promesses. Les États-Unis et l'Iran vont suspendre leurs récentes attaques mutuelles selon les annonces d'un responsable américain ce dimanche. Il est aussi prévu que les discussions techniques continuent. Côté iranien, on prévient que toute ingérence dans la gestion par Téhéran du détroit d'Hormuz risque d'accroître les tensions. Enfin, du football, c'est le premier pays qualifié pour les huitièmes de finale de la Coupe du Monde. Le Canada, un des trois pays hôtes, a dominé l'Afrique du Sud 1-0 hier. Dans les autres matchs à l'affiche ce soir, Brésil, Japon et Allemagne, Paraguay. Les Bleus, eux, entreront en piste demain.
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4: La météo des Hautes-Alpes et de la vallée de l'Ubaye avec Météo Alpes d'Urance.
5: Les conditions changent aujourd'hui sur les Hautes-Alpes et l'Ubaye avec le retour d'un temps nettement plus instable et orageux. Cet après-midi, les nuages vont rapidement bourgeonner. Les premiers orages éclateront au milieu d'après-midi sur les reliefs avant de se généraliser à l'ensemble des massifs. Soyez vigilants car ils pourront déborder dans les vallées de l'Est ainsi qu'en Ubaye en laissant localement 20 à 40 mm de pluie et de la grêle jusqu'à 1,5 cm de diamètre. L'ambiance restera très chaude avec des maximales comprises entre 31 et 36 degrés sous un vent d'ouest à sud-ouest soufflant à 30-40 km/h. Demain mardi, nous connaîtrons le même type de temps pour ce qui sera la dernière journée d'instabilité. Les orages se généraliseront à tout le département au fil de l'après-midi, s'annonçant encore plus pluvieux avec 30 à 50 mm possibles sous les plus fortes cellules avant un retour au calme en milieu de soirée. Les températures fléchiront enfin pour afficher de 28 à 33 degrés au meilleur de la journée.
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3: Bonjour à tous, nous débutons ce flash par une triste nouvelle. Le triathlon d'Embrun a été endeuillé hier par le décès d'un participant. Âgé de 56 ans et originaire des Bouches-du-Rhône, l'athlète a été victime d'un malaise cardiaque en début de matinée lors de l'épreuve de natation. Malgré l'intervention rapide des secours, son décès a été constaté sur place. Une enquête de gendarmerie est en cours et une minute de silence a été observée en sa mémoire. La vigilance reste également de mise pour nos services de secours face aux risques environnementaux. Les sapeurs-pompiers sont intervenus hier en début d'après-midi à Puissanières pour un feu de sous-bois. Grâce à une mobilisation rapide d'une vingtaine d'hommes, les flammes ont été circonscrites après avoir parcouru environ 1000 mètres carrés. Cette intervention efficace a permis d'éviter la propagation du sinistre et de préserver 13 hectares de culture de blé aux alentours. Ces enjeux de sécurité et de protection du territoire se doublent d'une volonté de dynamiser l'économie locale. Au cœur de la préfecture, les commerçants du centre-ville de Gap tire la sonnette d'alarme. Confrontés à une multiplication des rideaux baissés et à une baisse significative de leur chiffre d'affaires, ils pointent du doigt l'inflation et la concurrence des zones périphériques. Face à l'urgence, ils appellent les élus à agir rapidement, notamment sur la question du stationnement, et réclament une mobilisation collective pour redynamiser le cœur de ville. Une dynamique de redressement qu'on le retrouve toutefois au sein d'autres structures départementales. Les entreprises s'engagent à présenter un bilan encourageant. En 2025, 272 entreprises se sont mobilisées pour accompagner plus de 1100 personnes vers l'emploi, prouvant que la performance économique peut rimer avec inclusion sociale et transition écologique. Pour garantir une sécurité optimale sur nos sommets, les gendarmes haut-alpins ont récemment validé le module estival du certificat alimentaire montagne. Escalade, progression technique et réflexes de sécurité sont au programme de cette formation, un cursus indispensable pour offrir une réponse opérationnelle toujours plus adaptée aux besoins des habitants et des nombreux visiteurs de nos massifs. Et pour conclure ce flash, place à la détente avec un rendez-vous sportif à venir. Amis footeux, notez bien cette date. Ce samedi, Barcelonnette organise un grand tournoi de football au parc de la Sapinière. Sortez vos crampons et vos maillots pour une journée gratuite placée sous le signe de la convivialité et de l'ambiance Coupe du Monde. Les inscriptions se feront sur place dès 10h du matin.
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2: La météo des Hautes-Alpes et de la vallée de l'Ubaye avec Météo Alpes d'Urance.
3: Les conditions changent aujourd'hui sur les Hautes-Alpes et l'Ubaye avec le retour d'un temps nettement plus instable et orageux. Cet après-midi, les nuages vont rapidement bourgeonner. Les premiers orages éclateront au milieu d'après-midi sur les reliefs avant de se généraliser à l'ensemble des massifs. Soyez vigilants car ils pourront déborder dans les vallées de l'Est ainsi qu'en Ubaye en laissant localement 20 à 40 mm de pluie et de la grêle jusqu'à 1,5 cm de diamètre. L'ambiance restera très chaude avec des maximales comprises entre 31 et 36 degrés sous un vent d'ouest à sud-ouest soufflant à 30-40 km/h. Demain mardi, nous connaîtrons le même type de temps pour ce qui sera la dernière journée d'instabilité. Les orages se généraliseront à tout le département au fil de l'après-midi, s'annonçant encore plus pluvieux avec 30 à 50 mm possibles sous les plus fortes cellules avant un retour au calme en milieu de soirée. Les températures fléchiront enfin pour afficher de 28 à 33 degrés au meilleur de la journée.
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4: Il est bientôt midi.
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3: Bonjour à tous. La France respire à nouveau après la fin progressive d'un épisode caniculaire historique. La vigilance orange canicule a été levée ce matin dans toute l'Île-de-France et 9 départements de l'Est. Seules les Alpes de Haute-Provence, les Alpes-Maritimes, le Var et la Corse sont maintenus en orange. Et le premier bilan humain est très lourd après cette vague de chaleur. Au moins un millier de décès supplémentaires ont été enregistrés en France depuis mercredi, selon Santé publique France. Une surmortalité qui touche principalement les personnes de plus de 65 notamment à domicile. Le Sénat examine aujourd'hui le projet de loi d'urgence agricole qui vise notamment à faciliter la construction d'ouvrages de stockage d'eau, y compris dans les zones humides. Ce drame en Meurthe-et-Moselle, hier, un avion qui servait pour un baptême de parachute s'est brusquement écrasé tout près d'habitation à Tomblaine. 11 personnes sont décédées. Ce drame se glisse parmi les plus graves catastrophes aériennes en France. Le rappeur Mamadou Coulibaly, mieux connu sous son nom d'artiste Dooms, est jugé aujourd'hui devant le tribunal correctionnel de Paris pour violence habituelle perpétrée entre 2017 et 2025 au préjudice de son ex-compagne, l'actrice Adèle Exarchopoulos. C'est la cinquième fois qu'il comparaît devant le tribunal pour des faits de violence conjugale sur conjoint ou ex-conjoint. Il a écopé en février de 8 mois de prison avec sursis pour violence conjugale sur sa compagne actuelle. La marque d'eau minérale Volvic a été jugée coupable de pratiques commerciales trompeuses par le tribunal judiciaire de Paris pour avoir mentionné sur ses bouteilles d'eau qu'elles étaient neutres en carbone ou 100% recyclables. Danone, le propriétaire de la marque, va faire appel. Si vous êtes abonné Orange ou Soch, vous subissez sans doute une panne d'ampleur sur le réseau ce matin. L'opérateur Orange présente ses excuses aux abonnés et parle d'un incident technique affectant une partie des services mobiles. Les équipes techniques sont mobilisées. Sport et football, on connaît le premier qualifié pour les huitièmes de finale de la Coupe du Monde. Le Canada, l'un des trois pays hôtes, a dominé l'Afrique du Sud 1-0. À suivre ce soir, Brésil-Japon à 19h, suivi d'Allemagne-Paraguay à 22h30.
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4: La météo des Hautes-Alpes et de la vallée de l'Ubaye avec Météo Alpes d'Urance.
5: Les conditions changent aujourd'hui sur les Hautes-Alpes et l'Ubaye avec le retour d'un temps nettement plus instable et orageux. Cet après-midi, les nuages vont rapidement bourgeonner. Les premiers orages éclateront au milieu d'après-midi sur les reliefs avant de se généraliser à l'ensemble des massifs. Soyez vigilants car ils pourront déborder dans les vallées de l'Est ainsi qu'en Ubaye en laissant localement 20 à 40 mm de pluie et de la grêle jusqu'à 1,5 cm de diamètre. L'ambiance restera très chaude avec des maximales comprises entre 31 et 36 degrés sous un vent d'ouest à sud-ouest soufflant à 30-40 km/h. Demain mardi, nous connaîtrons le même type de temps pour ce qui sera la dernière journée d'instabilité. Les orages se généraliseront à tout le département au fil de l'après-midi, s'annonçant encore plus pluvieux avec 30 à 50 mm possibles sous les plus fortes cellules avant un retour au calme en milieu de soirée. Les températures fléchiront enfin pour afficher de 28 à 33 degrés au meilleur de la journée.
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2: Bonjour à tous. Nous débutons ce flash par une triste nouvelle. Le triathlon d'Embrun a été endeuillé hier par le décès d'un participant. Âgé de 56 ans et originaire des Bouches-du-Rhône, l'athlète a été victime d'un malaise cardiaque en début de matinée lors de l'épreuve de natation. Malgré l'intervention rapide des secours, son décès a été constaté sur place. Une enquête de gendarmerie est en cours et une minute de silence a été observée en sa mémoire. La vigilance reste également de mise pour nos services de secours face aux risques environnementaux. Les sapeurs pompiers sont intervenus hier en début d'après-midi à Puissanières pour un feu de sous-bois. Grâce à une mobilisation rapide d'une vingtaine d'hommes, les flammes ont été circonscrites après avoir parcouru environ 1000 mètres carrés. Cette intervention efficace a permis d'éviter la propagation du sinistre et de préserver 13 hectares de culture de blé aux alentours. Ces enjeux de sécurité et de protection du territoire se doublent d'une volonté de dynamiser l'économie locale. Au cœur de la préfecture, les commerçants du centre-ville de Gap tire la sonnette d'alarme. Confrontés à une multiplication des rideaux baissés et à une baisse significative de leur chiffre d'affaires, ils pointent du doigt l'inflation et la concurrence des zones périphériques. Face à l'urgence, ils appellent les élus à agir rapidement, notamment sur la question du stationnement, et réclament une mobilisation collective pour redynamiser le cœur de ville. Une dynamique de redressement qu'on le retrouve toutefois au sein d'autres structures départementales. Les entreprises s'engagent à présenter un bilan encourageant. En 2025, 272 entreprises se sont mobilisées pour accompagner plus de 1100 personnes vers l'emploi, prouvant que la performance économique peut rimer avec inclusion sociale et transition écologique. Pour garantir une sécurité optimale sur nos sommets, les gendarmes haut-alpins ont récemment validé le module estival du certificat alimentaire montagne. Escalade, progression technique et réflexes de sécurité sont au programme de cette formation, un cursus indispensable pour offrir une réponse opérationnelle toujours plus adaptée aux besoins des habitants et des nombreux visiteurs de nos massifs. Et pour conclure ce flash, place à la détente avec un rendez-vous sportif à venir. Amis footeux, notez bien cette date. Ce samedi, Barcelonnette organise un grand tournoi de football au parc de la Sapinière. Sortez vos crampons et vos maillots pour une journée gratuite placée sous le signe de la convivialité et de l'ambiance Coupe du Monde. Les inscriptions se feront sur place dès 10h du matin.
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1: La météo des Hautes-Alpes et de la vallée de l'Ubaye avec Météo Alpes du Rance.
2: Les conditions changent aujourd'hui sur les Hautes-Alpes et l'Ubaye avec le retour d'un temps nettement plus instable et orageux. Cet après-midi, les nuages vont rapidement bourgeonner. Les premiers orages éclateront au milieu d'après-midi sur les reliefs avant de se généraliser à l'ensemble des massifs. Soyez vigilants car ils pourront déborder dans les vallées de l'Est ainsi qu'en Ubaye en laissant localement 20 à 40 mm de pluie et de la grêle jusqu'à 1,5 cm de diamètre. L'ambiance restera très chaude avec des maximales comprises entre 31 et 36 degrés sous un vent d'ouest à sud-ouest soufflant à 30-40 km/h. Demain mardi, nous connaîtrons le même type de temps pour ce qui sera la dernière journée d'instabilité. Les orages se généraliseront à tout le département au fil de l'après-midi, s'annonçant encore plus pluvieux avec 30 à 50 mm possibles sous les plus fortes cellules avant un retour au calme en milieu de soirée. Les températures fléchiront enfin pour afficher de 28 à 33 degrés au meilleur de la journée.
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4: Il est bientôt 13h.
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3: Bonjour à tous. La France respire à nouveau après la fin progressive d'un épisode caniculaire historique. La vigilance orange canicule a été levée ce matin dans toute l'île de France et 9 départements de l'Est. Seules les Alpes de Haute-Provence, les Alpes-Maritimes, le Var et la Corse sont maintenus en orange. Et le premier bilan humain est très lourd après cette vague de chaleur. Au moins un millier de décès supplémentaires ont été enregistrés en France depuis mercredi, selon Santé publique France. Une surmortalité qui touche principalement les personnes de plus de 65 ans, notamment à domicile. Le Sénat examine aujourd'hui le projet de loi d'urgence agricole qui vise notamment à faciliter la construction d'ouvrages de stockage d'eau, y compris dans les zones humides. Ce drame en Meurthe-et-Moselle, hier, un avion qui servait pour un baptême de parachute s'est brusquement écrasé tout près d'habitation à Tomblaine. 11 personnes sont décédées. Ce drame se glisse parmi les plus graves catastrophes aériennes en France. Le rappeur Mamadou Coulibaly, mieux connu sous son nom d'artiste Dooms, est jugé aujourd'hui devant le tribunal correctionnel de Paris pour violence habituelle perpétrée entre 2017 et 2025 au préjudice de son ex-compagne, l'actrice Adèle Exarchopoulos. C'est la 5e fois qu'il comparaît devant le tribunal pour des faits de violence conjugale sur conjoint ou ex-conjoint. Il a écopé en février de 8 mois de prison avec sursis pour violence conjugale sur sa compagne actuelle. La marque d'eau minérale Volvic a été jugée coupable de pratiques commerciales trompeuses par le tribunal judiciaire de Paris pour avoir mentionné sur ses bouteilles d'eau qu'elles étaient neutres en carbone ou 100% recyclables. Danone, le propriétaire de la marque, va faire appel. Si vous êtes abonné Orange ou Sosh, vous subissez sans doute une panne d'ampleur sur le réseau ce matin. L'opérateur Orange présente ses excuses aux abonnés et parle d'un incident technique affectant une partie des services mobiles. Les équipes techniques sont mobilisées. Sport et football, on connaît le premier qualifié pour les 8e de finale de la Coupe du Monde. Le Canada, l'un des 3 pays hôtes, a dominé l'Afrique du Sud 1-0. À suivre ce soir, Brésil-Japon à 19h, suivi d'Allemagne-Paraguay à 22h30.
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4: La météo des Hautes-Alpes et de la vallée de l'Ubaye avec Météo Alpes du Rance.
5: Les conditions changent aujourd'hui sur les Hautes-Alpes et l'Ubaye avec le retour d'un temps nettement plus instable et orageux. Cet après-midi, les nuages vont rapidement bourgeonner. Les premiers orages éclateront au milieu d'après-midi sur les reliefs avant de se généraliser à l'ensemble des massifs. Soyez vigilants car ils pourront déborder dans les vallées de l'Est ainsi qu'en Ubaye en laissant localement 20 à 40 mm de pluie et de la grêle jusqu'à 1,5 cm de diamètre. L'ambiance restera très chaude avec des maximales comprises entre 31 et 36 degrés sous un vent d'ouest à sud-ouest soufflant à 30-40 km/h. Demain mardi, nous connaîtrons le même type de temps pour ce qui sera la dernière journée d'instabilité. Les orages se généraliseront à tout le département au fil de l'après-midi, s'annonçant encore plus pluvieux avec 30 à 50 mm possibles sous les plus fortes cellules avant un retour au calme en milieu de soirée. Les températures fléchiront enfin pour afficher de 28 à 33 degrés au meilleur de la journée.
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3: Bonjour à tous. La France respire à nouveau après la fin progressive d'un épisode caniculaire historique. La vigilance orange canicule a été levée ce matin dans toute l'Île-de-France et 9 départements de l'Est. Seules les Alpes de Haute-Provence, les Alpes-Maritimes, le Var et la Corse sont maintenus en orange. Et le premier bilan humain est très lourd après cette vague de chaleur. Au moins 1 000 000 de décès supplémentaires ont été enregistrés en France depuis mercredi selon Santé publique France. Une surmortalité qui touche principalement les personnes de plus de 65 ans, notamment à domicile. Le Sénat examine aujourd'hui le projet de loi d'urgence agricole qui vise notamment à faciliter la construction d'ouvrages de stockage d'eau, y compris dans les zones humides. Ce drame en Meurthe-et-Moselle, hier, un avion qui servait pour un baptême de parachute s'est brusquement écrasé tout près d'habitation à Tomblaine. 11 personnes sont décédées. Ce drame se glisse parmi les plus graves catastrophes aériennes en France. Le rappeur Mamadou Coulibaly, mieux connu sous son nom d'artiste Dooms, est jugé aujourd'hui devant le tribunal correctionnel de Paris pour violence habituelle perpétrée entre 2017 et 2025 au préjudice de son ex-compagne, l'actrice Adèle Exarchopoulos. C'est la 5e fois qu'il comparaît devant le tribunal pour des faits de violence conjugale sur conjoint ou ex-conjoint. Il a écopé en février de 8 mois de prison avec sursis pour violence conjugale sur sa compagne actuelle. La marque d'eau minérale Volvic a été jugée coupable de pratiques commerciales trompeuses par le tribunal judiciaire de Paris pour avoir mentionné sur ses bouteilles d'eau qu'elles étaient neutres en carbone ou 100% recyclables. Danone, le propriétaire de la marque, va faire appel. Si vous êtes abonné Orange ou Soch, vous subissez sans doute une panne d'ampleur sur le réseau ce matin. L'opérateur Orange présente ses excuses aux abonnés et parle d'un incident technique affectant une partie des services mobiles. Les équipes techniques sont mobilisées. Sport et football, on connaît le premier qualifié pour les 8e de finale de la Coupe du Monde. Le Canada, l'un des 3 pays hôtes, a dominé l'Afrique du Sud 1-0. À suivre ce soir, Brésil-Japon à 19h, suivi d'Allemagne-Paraguay à 22h30.
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2: Bonjour à tous. La France respire à nouveau après la fin progressive d'un épisode caniculaire historique. La vigilance orange canicule a été levée ce matin dans toute l'Île-de-France et 9 départements de l'Est. Seules les Alpes de Haute-Provence, les Alpes-Maritimes, le Var et la Corse sont maintenus en orange. Et le premier bilan humain est très lourd après cette vague de chaleur. Au moins un millier de décès supplémentaires ont été enregistrés en France depuis mercredi selon Santé publique France. Une surmortalité qui touche principalement les personnes de plus de 65 ans, notamment à domicile. Le Sénat examine aujourd'hui le projet de loi d'urgence agricole qui vise notamment à faciliter la construction d'ouvrages de stockage d'eau, y compris dans les zones humides. Ce drame en Meurthe-et-Moselle, hier, un avion qui servait pour un baptême de parachute s'est brusquement écrasé tout près d'habitations à Tomblaine. 11 personnes sont décédées. Ce drame se glisse parmi les plus graves catastrophes aériennes en France. Le rappeur Mamadou Coulibaly, mieux connu sous son nom d'artiste Dooms, est jugé aujourd'hui devant le tribunal correctionnel de Paris pour violences habituelles perpétrées entre 2017 et 2025 au préjudice de son ex-compagne, l'actrice Adèle Exarchopoulos. C'est la cinquième fois qu'il comparaît devant le tribunal pour des faits de violence conjugale sur conjoint ou ex-conjoint. Il a écopé en février de 8 mois de prison avec sursis pour violence conjugale sur sa compagne actuelle. La marque d'eau minérale Volvic a été jugée coupable de pratiques commerciales trompeuses par le tribunal judiciaire de Paris pour avoir mentionné sur ses bouteilles d'eau qu'elles étaient neutres en carbone ou 100% recyclables. Danone, le propriétaire de la marque, va faire appel. Si vous êtes abonné Orange ou Sosh, vous subissez sans doute une panne d'ampleur sur le réseau ce matin. L'opérateur Orange présente ses excuses aux abonnés et parle d'un incident technique affectant une partie des services mobiles. Les équipes techniques sont mobilisées. Sport et football, on connaît le premier qualifié pour les huitièmes de finale de la Coupe du Monde. Le Canada, l'un des trois pays hôtes, a dominé l'Afrique du Sud 1-0. À suivre ce soir, Brésil-Japon à 19h, suivi d'Allemagne-Paraguay à 22h30.
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3: Bonjour à tous. Près de Hambourg, en Allemagne, une fusillade dans un centre d'aide pour jeunes a fait 5 morts et plusieurs blessés. La police locale a annoncé l'arrestation de 2 personnes, dont le tireur présumé. L'enquête se poursuit pour éclaircir les circonstances exactes des faits. Le père de Louis, 17 ans, mort après un guet-apens à Narbonne, a témoigné de sa douleur et de son incompréhension alors qu'il décrit son fils comme un adolescent gentil. 5 suspects ont été mis en examen et placés en détention provisoire dans cette affaire. Les réseaux Orange et Sosh ont connu une importante panne liée à un incident technique aujourd'hui, perturbant les appels ainsi que les connexions 4G et 5G en France. De nombreux utilisateurs ont signalé des difficultés dès ce matin. L'opérateur a confirmé une dégradation de service avant un retour progressif à la normale à la mi-journée. Et après le français, près de 850 000 collégiens ont passé ce matin l'épreuve d'histoire, géographie et EMC du brevet, puis les sciences cet après-midi. Ils enchaîneront dès demain avec les mathématiques. Un mot de politique à présent. Maud Bréjon annonce soutenir Édouard Philippe pour la présidentielle et assistera à son meeting. Elle motive son choix par le risque d'un second tour LFI-RN et veut un candidat capable de rassembler. Elle reste cependant au gouvernement. La fête du cinéma démarre très fort avec 1,3 million d'entrées hier, soit une hausse de 45% sur un an. L'opération à 5€ jusqu'au 1er juillet signe donc son deuxième meilleur début en 10 ans. Côté sport, Léon Marchand a déclaré forfait pour la finale du 200 mètres brasse au championnat de France à Saint-Étienne en raison d'une douleur à un adducteur. Son état doit être évalué avant la suite de la compétition. Et enfin du sport et du football avec 2 rencontres à suivre ce soir pour la Coupe du Monde. Dès 19h, le Brésil affrontera le Japon et à 22h30, l'Allemagne défiera le Paraguay. Voilà pour l'essentiel de l'actualité. Je vous souhaite une excellente fin de journée à toutes et à tous. À notre écoute.
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3: Bonjour à tous. Près de Hambourg, en Allemagne, une fusillade dans un centre d'aide pour jeunes a fait 5 morts et plusieurs blessés. La police locale a annoncé l'arrestation de 2 personnes, dont le tireur présumé. L'enquête se poursuit pour éclaircir les circonstances exactes des faits. Le père de Louis, 17 ans, mort après un guet-apens à Narbonne, a témoigné de sa douleur et de son incompréhension alors qu'il décrit son fils comme un adolescent gentil. 5 suspects ont été mis en examen et placés en détention provisoire dans cette affaire. Les réseaux Orange et Sosh ont connu une importante panne liée à un incident technique aujourd'hui, perturbant les appels ainsi que les connexions 4G et 5G en France. De nombreux utilisateurs ont signalé des difficultés dès ce matin. L'opérateur a confirmé une dégradation de service avant un retour progressif à la normale à la mi-journée. Et après le français, près de 850 000 collégiens ont passé ce matin l'épreuve d'histoire-géographie et EMC du brevet, puis les sciences cet après-midi. Ils enchaîneront dès demain avec les mathématiques. Un mot de politique à présent. Maud Bréjon annonce soutenir Édouard Philippe pour la présidentielle et assistera à son meeting. Elle motive son choix par le risque d'un second tour LFI-RN et veut un candidat capable de rassembler. Elle reste cependant au gouvernement. La fête du cinéma démarre très fort avec 1,3 million d'entrées hier, soit une hausse de 45% sur un an. L'opération à 5 € jusqu'au 1er juillet signe donc son deuxième meilleur début en 10 ans. Côté sport, Léo Marchand a déclaré forfait pour la finale du 200 mètres brasse au championnat de France à Saint-Étienne en raison d'une douleur à un adducteur. Son état doit être évalué avant la suite de la compétition. Et enfin du sport et du football avec 2 rencontres à suivre ce soir pour la Coupe du Monde. Dès 19h, le Brésil affrontera le Japon et à 22h30, l'Allemagne défiera le Paraguay. Et voilà pour l'essentiel de l'actualité. Je vous souhaite une excellente fin de journée à toutes et à tous. À notre écoute.
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4: La météo des Hautes-Alpes et de la vallée de l'Ubaye avec Météo Alpes du Rance.
5: Les orages de la journée s'évacuent progressivement. La nuit prochaine verra les dernières ondes se dissiper, laissant place à un ciel plus calme, mais qui restera lourd et très doux sur l'ensemble de nos massifs. Demain mardi, nous connaîtrons le même type de temps pour ce qui marquera la toute dernière journée d'instabilité dans les Hautes-Alpes et l'Ubaye. Après un début de journée calme, le risque d'orage va se généraliser à tout le département au fil de l'après-midi. Soyez vigilants car les cellules les plus fortes pourront être très pluvieuses et laisser de 30 à 50 mm de pluie en peu de temps avant un retour au calme attendu en milieu de soirée. Le vent de sud sera sensible entre 40 et 45 km/h et le thermomètre affichera de 14 à 20 degrés à l'aube et puis de 28 à 33 degrés l'après-midi. Pour votre mercredi 1er juillet, le nouveau mois débutera sous un grand soleil et des conditions pleinement estivales. Les fortes chaleurs vont persister tandis que le risque d'averse deviendra totalement marginal et relégué à la seule frontière italienne.
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2: Bonsoir à tous, nous commençons ce flash avec une précision concernant la découverte d'un corps dans la Durance à Briançon mardi dernier. La victime, un habitant de la commune âgé de 72 ans, a été retrouvée dans le secteur du Chazal. Si la piste de la noyade accidentelle est privilégiée par les enquêteurs, une autopsie doit être pratiquée ce lundi pour déterminer avec certitude les causes exactes du décès. Toujours à Briançon, les forces de l'ordre ont dû intervenir pour un autre type d'événement. Une rave party sauvage a perturbé la tranquillité des Briançonnais dans la nuit de samedi à dimanche. Alertée par une dizaine d'appels pour nuisances sonores, la police est intervenue après 2 heures d'investigation pour localiser et interrompre le rassemblement. Tous les participants ont été verbalisés et la police rappelle sa volonté de faire respecter la loi avec la plus grande fermeté. Des enjeux de tranquillité publique qui contrastent avec des initiatives plus douces portées par les acteurs locaux. À Barcelonnette, le jardin de la sous-préfecture vient de devenir le théâtre d'une expérience aussi originale que nécessaire, l'installation d'une ruche pédagogique, fruit d'une convention signée entre le Rotary Club de l'Ubaye et les services de l'État. Ce projet dépasse la simple installation technique. 4 fois par an, à chaque changement de saison, les élèves de CM2 de l'école publique viendront ici, au plus près des insectes, pour observer le cycle de vie de la colonie de la reine jusqu'à la récolte. Une biodiversité à préserver, tout comme notre économie locale, qui elle aussi demande une attention particulière. Le débat sur l'attractivité de nos cœurs de ville se cristallise. D'un côté, Mathieu Fauvel, greffier du tribunal de commerce de Gap, souligne, chiffre à l'appui, une situation préoccupante, avec un solde négatif entre création et fermeture de commerce, particulièrement marqué à Gap. De l'autre, le syndicat Les Entrepreneurs 05 a interpellé les 162 maires du département. Il propose des solutions concrètes comme la gratuité du stationnement ou le renforcement des animations pour redonner vie à nos centres-villes avant qu'il ne soit trop tard.
1: La météo des Hautes-Alpes et de la vallée de l'Ubaye avec Météo Alpes Durance.
2: Les orages de la journée s'évacuent progressivement. La nuit prochaine verra les dernières ondes se dissiper, laissant place à un ciel plus calme, mais qui restera lourd et très doux sur l'ensemble de nos massifs. Demain mardi, nous connaîtrons le même type de temps pour ce qui marquera la toute dernière journée d'instabilité dans les Hautes-Alpes et l'Ubaye. Après un début de journée calme, le risque d'orage va se généraliser à tout le département au fil de l'après-midi. Soyez vigilants car les cellules les plus fortes pourront être très pluvieuses et laisser de 30 à 50 mm de pluie en peu de temps avant un retour au calme attendu en milieu de soirée. Le vent de sud sera sensible entre 40 et 45 km/h et le thermomètre affichera de 14 à 20 degrés à l'aube et puis de 28 à 33 degrés l'après-midi. Pour votre mercredi 1er juillet, le nouveau mois débutera sous un grand soleil et des conditions pleinement estivales. Les fortes chaleurs vont persister tandis que le risque d'averse deviendra totalement marginal et relégué à la seule frontière italienne.
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1: Ce soir sur TF1, retrouvez un épisode inédit de Camping Paradis. France 2, Meurtre au Paradis. France 3, En attendant Bojangles sur Canal. La ville nous appartient sur M6 Football. La Coupe du Monde qui continue avec la suite des 16e de finale. Et ce sera suivi d'un second match à 22h20. Attention à ce premier match de 16e de finale, coup d'envoi à 19h. Allez, on poursuit avec West Side Story sur W9. TMC, vous pourrez trouver Dune et puis sur TFX, appel d'urgence, Rix, Chauffard et Feria. Les gendarmes de Nîmes ne sont pas à la fête. Voilà, je vous laisse faire votre choix et par avance une excellente soirée devant votre télévision.
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3: Bonjour à tous. Près de Hambourg, en Allemagne, une fusillade dans un centre d'aide pour jeunes a fait 5 morts et plusieurs blessés. La police locale a annoncé l'arrestation de 2 personnes, dont le tireur présumé. L'enquête se poursuit pour éclaircir les circonstances exactes des faits. Le père de Louis, 17 ans, mort après un guet-apens à Narbonne, a témoigné de sa douleur et de son incompréhension alors qu'il décrit son fils comme un adolescent gentil. 5 suspects ont été mis en examen et placés en détention provisoire dans cette affaire. Les réseaux Orange et Sosh ont connu une importante panne liée à un incident technique aujourd'hui, perturbant les appels ainsi que les connexions 4G et 5G en France. De nombreux utilisateurs ont signalé des difficultés dès ce matin. L'opérateur a confirmé une dégradation de service avant un retour progressif à la normale à la mi-journée. Et après le français, près de 850 000 collégiens ont passé ce matin l'épreuve d'histoire-géographie et EMC du brevet, puis les sciences cet après-midi. Ils enchaîneront dès demain avec les mathématiques. Un mot de politique à présent. Maud Bréjon annonce soutenir Édouard Philippe pour la présidentielle et assistera à son meeting. Elle motive son choix par le risque d'un second tour LFI-RN et veut un candidat capable de rassembler. Elle reste cependant au gouvernement. La fête du cinéma démarre très fort avec 1,3 million d'entrées hier, soit une hausse de 45% sur un an. L'opération à 5 € jusqu'au 1er juillet signe donc son 2e meilleur début en 10 ans. Côté sport, Léon Marchand a déclaré forfait pour la finale du 200 mètres brasse au championnat de France à Saint-Étienne en raison d'une douleur à un adducteur. Son état doit être évalué avant la suite de la compétition. Et enfin du sport et du football avec 2 rencontres à suivre ce soir pour la Coupe du Monde. Dès 19h, le Brésil affrontera le Japon et à 22h30, l'Allemagne défiera le Paraguay. Voilà pour l'essentiel de l'actualité. Je vous souhaite une excellente fin de journée à toutes et à tous. À notre écoute.
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4: La météo des Hautes-Alpes et de la vallée de l'Ubaye avec Météo Alpes d'Urance.
5: Les orages de la journée s'évacuent progressivement. La nuit prochaine verra les dernières ondées se dissiper, laissant place à un ciel plus calme, mais qui restera lourd et très doux sur l'ensemble de nos massifs. Demain mardi, nous connaîtrons le même type de temps pour ce qui marquera la toute dernière journée d'instabilité dans les Hautes-Alpes et l'Ubaï. Après un début de journée calme, le risque d'orage va se généraliser à tout le département au fil de l'après-midi. Soyez vigilants car les cellules les plus fortes pourront être très pluvieuses et laisser de 30 à 50 mm de pluie en peu de temps. Avant un retour au calme attendu en milieu de soirée, le vent de sud sera sensible entre 40 et 45 km/h et le thermomètre affichera de 14 à 20 degrés à l'aube et puis de 28 à 33 degrés l'après-midi. Pour votre mercredi 1er juillet, le nouveau mois débutera sous un grand soleil et des conditions pleinement estivales. Les fortes chaleurs vont persister tandis que le risque d'averse deviendra totalement marginal et relégué à la seule frontière italienne.
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2: Bonsoir à tous, nous commençons ce flash avec une précision concernant la découverte d'un corps dans la Durance à Briançon mardi dernier. La victime, un habitant de la commune âgé de 72 ans, a été retrouvée dans le secteur du Chazal. Si la piste de la noyade accidentelle est privilégiée par les enquêteurs, une autopsie doit être pratiquée ce lundi pour déterminer avec certitude les causes exactes du décès. Toujours à Briançon, les forces de l'ordre ont dû intervenir pour un autre type d'événement. Une rave party sauvage a perturbé la tranquillité des Briançonnais dans la nuit de samedi à dimanche. Alerté par une dizaine d'appels pour nuisances sonores, la police est intervenue après 2 heures d'investigation pour localiser et interrompre le rassemblement. Tous les participants ont été verbalisés et la police rappelle sa volonté de faire respecter la loi avec la plus grande fermeté. Des enjeux de tranquillité publique qui contrastent avec des initiatives plus douces portées par les acteurs locaux. À Barcelonnette, le jardin de la sous-préfecture vient de devenir le théâtre d'une expérience aussi originale que nécessaire, l'installation d'une ruche pédagogique, fruit d'une convention signée entre le Rotary Club de l'Ubaye et les services de l'État. Ce projet dépasse la simple installation technique. 4 fois par an, à chaque changement de saison, les élèves de CM2 de l'école publique viendront ici, au plus près des insectes, pour observer le cycle de vie de la colonie de la reine jusqu'à la récolte. Une biodiversité à préserver, tout comme notre économie locale, qui elle aussi demande une attention particulière. Le débat sur l'attractivité de nos cœurs de ville se cristallise. D'un côté, Mathieu Fauvel, greffier du tribunal de commerce de Gap, souligne, chiffre à l'appui, une situation préoccupante, avec un solde négatif entre création et fermeture de commerce, particulièrement marqué à Gap. De l'autre, le syndicat Les Entrepreneurs 05 a interpellé les 162 maires du département. Il propose des solutions concrètes, comme la gratuité du stationnement ou le renforcement des animations pour redonner vie à nos centres-villes avant qu'il ne soit trop tard.
1: La météo des Hautes-Alpes et de la vallée de l'Ubaye avec Météo Alpes Durance.
2: Les orages de la journée s'évacuent progressivement. La nuit prochaine verra les dernières ondées se dissiper, laissant place à un ciel plus calme, mais qui restera lourd et très doux sur l'ensemble de nos massifs. Demain mardi, nous connaîtrons le même type de temps pour ce qui marquera la toute dernière journée d'instabilité dans les Hautes-Alpes et l'Ubaye. Après un début de journée calme, le risque d'orage va se généraliser à tout le département au fil de l'après-midi. Soyez vigilants car les cellules les plus fortes pourront être très pluvieuses et laisser de 30 à 50 mm de pluie en peu de temps. Avant un retour au calme attendu en milieu de soirée, le vent de sud sera sensible entre 40 et 45 km/h et le thermomètre affichera de 14 à 20 degrés à l'aube et puis de 28 à 33 degrés l'après-midi. Pour votre mercredi 1er juillet, le nouveau mois débutera sous un grand soleil et des conditions pleinement estivales. Les fortes chaleurs vont persister tandis que le risque d'averse deviendra totalement marginal et relégué à la seule frontière italienne.
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0: 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Ce soir sur TF1, retrouvez un épisode inédit de Camping Paradis. France 2, Meurtre au Paradis. France 3, En attendant Bojangles sur Canal. La ville nous appartient sur M6 Football. La Coupe du Monde qui continue avec la suite des 16e de finale. Et ce sera suivi d'un second match à 22h20. Attention à ce premier match de 16e de finale. Coup d'envoi à 19h. Allez, on poursuit avec West Side Story sur W9. TMC. Vous pourrez retrouver Dune et puis sur TFX, appel d'urgence, Rix, Chauffard et Feria. Les gendarmes de Nîmes ne sont pas à la fête. Voilà, je vous laisse faire votre choix et par avance, une excellente soirée devant votre télévision.
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3: Il est bientôt 19h.
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3: Bonsoir à tous. Deux jumelles de 15 mois ont été retrouvées mortes à leur domicile de Beuvrage dans le Nord. Selon les premiers éléments, elles seraient décédées de déshydratation. Leurs quatre frères et sœurs, également déshydratés, ont été hospitalisés sans que leur pronostic vital ne soit engagé. Une enquête a été ouverte pour déterminer les circonstances exactes du drame. Et le corps d'un nouveau-né a été retrouvé aujourd'hui dans un sac abandonné au parc de la Bergère à Bobigny après le signalement de témoins. Une enquête pour meurtre sur mineur et recel de cadavres a été ouverte. Le bilan s'alourdit après la fusillade près de Hambourg en Allemagne, avec désormais 6 morts et plusieurs blessés. 2 personnes dont le tireur présumé ont été arrêtées et l'hypothèse d'une tragédie familiale serait privilégiée. Le Parlement a adopté de son côté une loi contre l'ultra fast fashion visant notamment Shein. Elle prévoit un malus progressif sur les vêtements vendus, pouvant atteindre jusqu'à 20 euros par article d'ici 2030, et ce, dans la limite de 50% de son prix. Les recettes financeront le recyclage des textiles. Dans l'affaire de Louis, il y a 17 ans, tué lors d'un guet-apens sur un chantier à Narbonne, sa tante décrit des images innommables du lynchage, filmées selon elle sous les rires et les selfies des agresseurs. Elle indique également que la mère de l'adolescent est dans un état de sidération totale après ce drame. Et après le français, près de 850 000 collégiens ont passé ce matin l'épreuve d'histoire géo et d'enseignement moral et civique du brevet, puis les sciences cet après-midi. Ils enchaîneront dès demain avec les mathématiques. Un mot de sport à présent. Léon Marchand a déclaré forfait pour la finale du 200 mètres brasse au championnat de France à Saint-Etienne en raison d'une douleur à un adducteur. Son état doit être évalué avant la suite de la compétition. Et enfin du football avec 2 affiches pour la Coupe du Monde ce soir avec Brésil-Japon à 19h et Allemagne-Paraguay à 22h30.
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4: La météo des Hautes-Alpes et de la vallée de l'Ubaye avec Météo Alpes d'Urance.
5: Les orages de la journée s'évacuent progressivement. La nuit prochaine verra les dernières ondes se dissiper, laissant place à un ciel plus calme, mais qui restera lourd et très doux sur l'ensemble de nos massifs. Demain mardi, nous connaîtrons le même type de temps pour ce qui marquera la toute dernière journée d'instabilité dans les Hautes-Alpes et Dubaï. Après un début de journée calme, le risque d'orage va se généraliser à tout le département au fil de l'après-midi. Soyez vigilants car les cellules les plus fortes pourront être très pluvieuses et laisser de 30 à 50 mm de pluie en peu de temps avant un retour au calme attendu en milieu de soirée. Le vent de sud sera sensible entre 40 et 45 km/h et le thermomètre affichera de 14 à 20 degrés à l'aube et puis de 28 à 33 degrés l'après-midi. Pour votre mercredi 1er juillet, le nouveau mois débutera sous un grand soleil et des conditions pleinement estivales. Les fortes chaleurs vont persister tandis que le risque d'averse deviendra totalement marginal et relégué à la seule frontière italienne.
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2: Bonsoir à tous, nous commençons ce flash avec une précision concernant la découverte d'un corps dans la Durance à Briançon mardi dernier. La victime, un habitant de la commune âgé de 72 ans, a été retrouvée dans le secteur du Chazal. Si la piste de la noyade accidentelle est privilégiée par les enquêteurs, une autopsie doit être pratiquée ce lundi pour déterminer avec certitude les causes exactes du décès. Toujours à Briançon, les forces de l'ordre ont dû intervenir pour un autre type d'événement. Une rêve partie sauvage a perturbé la tranquillité des Briançonnais dans la nuit de samedi à dimanche. Alertée par une dizaine d'appels pour nuisances sonores, la police est intervenue après 2 heures d'investigation pour localiser et interrompre le rassemblement. Tous les participants ont été verbalisés et la police rappelle sa volonté de faire respecter la loi avec la plus grande fermeté. Des enjeux de tranquillité publique qui contrastent avec des initiatives plus douces portées par les acteurs locaux. À Barcelonnette, le jardin de la sous-préfecture vient de devenir le théâtre d'une expérience aussi originale que nécessaire, l'installation d'une ruche pédagogique, fruit d'une convention signée entre le Rotary Club de l'Ubaye et les services de l'État. Ce projet dépasse la simple installation technique. 4 fois par an, à chaque changement de saison, les élèves de CM2 de l'école publique viendront ici, au plus près des insectes, pour observer le cycle de vie de la colonie de la reine jusqu'à la récolte. Une biodiversité à préserver, tout comme notre économie locale qui, elle aussi, demande une attention particulière. Le débat sur l'attractivité de nos cœurs de ville se cristallise. D'un côté, Mathieu Fauvel, greffier du tribunal de commerce de Gap, souligne, chiffre à l'appui, une situation préoccupante, avec un solde négatif entre création et fermeture de commerce, particulièrement marqué à Gap. De l'autre, le syndicat Les Entrepreneurs 05 a interpellé les 162 maires du département. Il propose des solutions concrètes comme la gratuité du stationnement ou le renforcement des animations pour redonner vie à nos centres-villes avant qu'il ne soit trop tard.
1: La météo des Hautes-Alpes et de la vallée de l'Ubaye avec Météo Alpes Durance.
2: Les orages de la journée s'évacuent progressivement. La nuit prochaine verra les dernières ondes se dissiper, laissant place à un ciel plus calme, mais qui restera lourd et très doux sur l'ensemble de nos massifs. Demain mardi, nous connaîtrons le même type de temps pour ce qui marquera la toute dernière journée d'instabilité dans les Hautes-Alpes et l'Ubaye. Après un début de journée calme, le risque d'orage va se généraliser à tout le département au fil de l'après-midi. Soyez vigilants car les cellules les plus fortes pourront être très pluvieuses et laisser de 30 à 50 mm de pluie en peu de temps avant un retour au calme attendu en milieu de soirée. Le vent de sud sera sensible entre 40 et 45 km/h et le thermomètre affichera de 14 à 20 degrés à l'aube et puis de 28 à 33 degrés l'après-midi. Pour votre mercredi 1er juillet, le nouveau mois débutera sous un grand soleil et des conditions pleinement estivales. Les fortes chaleurs vont persister tandis que le risque d'averse deviendra totalement marginal et relégué à la seule frontière italienne.
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0: 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Il est 23h.
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